0: Ouais, donc pour faire les points, enfin, quand on est en fait, je suis au fin de la marche, je ne fais qu'à ça va.
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